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écoute. C'est si bon d'être à nouveau parmi vous en ce lundi matin bonheur, chers auditeurs, en ce lundi 20 juillet 2026. Beaucoup de deux hein, dans cette année. Donc là. Voilà, donc 20 juillet, lundi. Aujourd'hui, nous fêtons Marina. Les Marinas sont à l'honneur. Donc, très, très belle fête aujourd'hui. Très, très belle journée à vous, Marina. Donc, également aux natifs d'un 20 juillet, lève les meilleurs. Donc, allez, happy, happy, joyeux anniversaire. Ben voilà, ben, je vais nommer tout de suite ma petite, mon arrière-petite fille, Kali, qui fête aujourd'hui ses 10 printemps. Aujourd'hui, en ce lundi 20 juillet. Voilà. Donc, tout est dit, tout est nommé. Tout le monde y est passé. Donc, les anniversaires avec de gros bisous, comme toujours. Joie, bonheur, santé. Un tout petit peu de monnaie dans le porte-monnaie. Ça, tous les jours, je vous le souhaite. Voilà, chers auditeurs, Erika est avec vous en ce lundi matin, comme tous les matins, à 9h30. Les informations locales et régionales, donc à 10h, votre horoscope. Et après ceci, l'envol de vos messages. Voilà, le temps est au, on va dire, au beau, à nouveau, au beau fixe. Donc, on aura de nouveau un peu de chaleur. On va faire un peu attention à nouveau. On fait gaffe à nous. Et on va reparler du foot. Oui, ben oui. Le foot hier, vous l'avez regardé. La finale, elle était donc bien là. Donc, Espagne-Argentine. Voilà, 1-0 pour l'Espagne. Donc, l'Espagne a gagné, a remporté cette Coupe du Monde 2026. Nous, on est en quatrième place. Un match dur, très dur. D'ailleurs, qui m'a empêché de dormir après coup. Parce que j'étais tellement énervée. Hein, ça arrive, hein. Oh non, mais c'est passé tout ça. Allez, on espère que dans 4 ans, on sera en meilleure position. Voilà, c'est fait, c'est oublié. Le Tour de France hier également. Ben voilà, on a eu un monsieur qui a abandonné, qui est tombé, voilà, qui s'est, je pense, fracturé le bras. Et voilà, et ça, c'est le sport. Voilà, les plaisirs du sport et les aléas du sport. En tout cas, nous, on est bien sur Radio Sanabor, radiosanabor.org, aussi pour nos amis internautes que je salue, et Radio Sanabor 103.2 pour ceux qui nous captent en stéréo, en FM et en stéréo chez eux, à la maison, par la radio. Donc, bon lundi à tous et à toutes. Et tout de suite, une petite chanson. Ben, en l'honneur de qui aujourd'hui? Ah oui, en l'honneur de... Allez, on écoute. Marina, bonne fête!

Marina, non, sois gentille, Marina. Voilà, interprété par Marino Marini, donc Marina. Et tout de suite, nous allons poursuivre avec Johnny Hallyday, Clémence. On a tous besoin de quoi, dites-moi, chers auditeurs, on a tous besoin d'amour, c'est sûr.

c'était donc une femme libre like you, une femme like you, 5 Maro a chanté tout ça. Et on poursuit tout de suite avec Robin Schulz, allez à l'année.

c'était donc Libertine. Et Libertine interprétée, je vais vous donner le titre quand même de la chanteuse, c'était Libertine 4 Ryan, tout simplement. Et on va poursuivre tout de suite avec, pourquoi pas, je regarde, gumi, donne-moi, pourquoi pas.

Allez, on a bougé. Ah oui, c'était vraiment le... Allez, c'est un peu comme le foot, hein. On était dans tous les sens, là, maintenant, à l'instant. Allez, 8h49, minutes, chers auditeurs. On va terminer presque dans quelques minutes cette première heure que nous passons ensemble entre 8 et 9 heures. Allez, chers auditeurs. Et tout de suite, je regarde le prochain titre qui s'intitule Je me souviens de tout. Voilà. Et oui, moi aussi. Je pense que vous aussi.

C'était donc Balade à Adeline et tout ça, 9h02, chers auditeurs. On poursuit tout de suite avec Chimène Badik et elle nous interprète Le jour d'après.

Ja, das war Am Strand von Mas Palomas, Chris Wolf zur Gitarre. Il paraît que le cha-cha-cha, c'est bon. Voilà.

0: Voilà, chers auditeurs, nous avons 11 minutes. Après ça, on aime le tcha-tcha-tcha. Il paraît que c'est bon. Ben, on va poursuivre avec un petit poème. Ah, ben là, on va se remettre un peu les idées, on va dire, en douceur. Ni par les airs, ni par les eaux, interprété par Christian Taroux. Christian Taroux, qui passe dorénavant, passera les lundis matin. Voilà, j'ai bifurqué un peu du jeudi au lundi. Voilà, parce qu'on n'a pas les mêmes écoutes. Il y a des personnes qui le lundi ne travaillent pas, qui d'habitude travaillent le jeudi matin. Voilà, c'est pour faire apprécier Christian Taroux par vous tous, chers auditeurs. Ni par les airs, ni par les eaux.
1: Non, je ne suis pas un voyageur, ni par les airs, ni par les eaux. Et sur terre, de simples allers-retours. N'ai-je qu'une langue, qu'une parole qui parlerait d'amour ? On l'a mis en musique, des peintres l'ont mis en lumière. De quoi avons-nous besoin ? D'aller toujours plus loin ? Aller chercher ailleurs ce qui se trouve sous nos pas. Passer d'un pays à l'autre pour des rencontres qui ne sont que des présents abandonnés. Toi qui t'en vas sans cesse vers d'autres horizons, d'autres rencontres. Il y a là, pour ceux qui te reçoivent, comme un abandon, juste un sentiment de passage, et qui savent qu'ils ne te reverront pas. Ils te reçoivent en eux, plus tard tu as retiré jusqu'à leur visage, jusqu'à leur nom. Les traces d'amour ou d'amitié que tu as semées, que peuvent-elles devenir à eux ? Nous qui allons ni par les airs ni par les eaux, car il y a en nous une encre qui reste ou n'est plus le bateau.
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0: Arena et Jai, je te retrouve un peu.

Et tout de suite, on poursuit avec Oswald Sattler. Wenn die Sonne erwacht in den Bergen.

Voilà, c'était donc bien l'apéritif musette avec un tout petit peu d'avance pour l'apéritif, je veux bien dire. Voilà, chers auditeurs, 9h23, on va poursuivre avec Johanna von Koschian, Das bisschen Haushalt, sagt mein Mann. Alors, il dit quoi son mari? On écoute.

0: puis être une femme des années 80? Non, moi, j'ai une femme des années bien, bien avant de 80, chers auditeurs. Voilà, on va poursuivre tout de suite avec nos informations locales et régionales, comme nous sommes arrivés à 9h30.
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à Satavol ou encore par courrier électronique à accueil@ccas-saint-avol.fr. La municipalité de Saint-Avol soutient la musique et organise cette année encore les estivales du kiosque en proposant un concert gratuit tous les dimanches de 16h à 18h. La musique s'installe au parc municipal de Saint-Avol. Il y en a pour tous les goûts. Les années 60, 70, 80, pop, rock, jazz, variétés françaises et internationales, blues, chansons et anecdotes. Venez en famille écouter les plus belles mélodies et battre la mesure au rythme des tempos les plus variés. Boissons et restauration sur place. Contact presse Madame Séminator Valérie au 03 87 91 90 89 03 87 91 90 89. L'ABS CVA organise pour la troisième fois un séjour en Bavière, Berchtesgadenland, du 6 au 12 septembre 2026, dans un hôtel 3 étoiles bien situé avec animation musicale tous les soirs. Croisière sur le Königssee jusqu'à la presqu'île de Saint-Bartholomé, montée au Kelsteinhaus, appelé Nid d'Aigle, une journée à Salzbourg, un concert musical, visite de la célèbre ville de Bad Reichenthal, thermale, etc. Reste quelques places pour Berlin du 16 au 21 août 2026. Du 7 au 11 décembre, marché de Noël à Dresden avec visite des alentours, Meissen, Opéra. Paris, du 2 au 4 octobre, visite du musée des arts forains, croisière sur la Seine, Notre-Dame, etc. Pour 2027, voyage en Laponie avec départ à l'aéroport de Metz-Nancy, inscription en cours. Renseignements auprès du président Robert Willem au 06 73 28 15 41 au 06 73 28 15 41 ou willem.robert@wanadoo.fr.

0: ceci met fin aux informations locales et régionales de Radio Sanabor.
1: Ces informations, vous pouvez les réécouter cet après-midi autour des 16h15. Vous sera présenté par Marianne dans son émission Les délices de la musique. Marianne sera parmi vous de 14 à 17h, chers auditeurs. Voilà, et puis je vais vous donner encore déjà le programme, puisque je suis donc si bien en train de vous dire que Marianne sera là de 14 à 17h. À 17h, vous retrouverez Robert en remplacement de Bogdan. Et après le départ de Robert, le non-stop sera mis en place jusqu'à demain matin à 8h, vous retrouverez Alain. Voilà, c'est le programme de cet après-midi, de cette nuit, le non-stop. Si vous ne pouvez pas dormir, voilà, la musique est superbe. Et alors, demain matin à 8h, à nouveau, mon collègue Alain sera parmi vous, chers auditeurs. 9h35, et on poursuit tout de suite en musique. Et là, j'ai choisi tout de suite pour vous Toto Cutugno, voilà, Insieme, qui veut dire ensemble. Insieme. Comme c'est Radio Sanabor, on est ensemble. Tonight.

C'était le Fernando Express, Canada. Herzliche Grüße von Ibiza. Voilà, et on poursuit tout de suite avec quelqu'un qui est mort ce soir. On va voir, on écoute. Ah, c'est le lion qui est mort ce soir. OK.

c'était Patestan, le lion est mort ce soir. On poursuit avec Nouméa Bliss, 9h46 sur Radio Saint-Nabor.

0: Bonjour à tous, nous fêtons Marina aujourd'hui. Alors, la configuration des planètes va-t-elle nous être bénéfique?
1: Oui, Bélier, cela va vous stimuler, vous allez profiter de la vie en prenant un peu de bon temps.
0: Taureau, vous allez devoir améliorer vos échanges, penser aux autres plutôt qu'à votre propre bien-être.
1: Gémeaux, vous gérez votre quotidien en faisant des concessions, pas facile mais vous y arriverez.
0: Cancer, rayonnant, chaleureux, vous allez créer autour de vous une formidable gaieté et de l'optimisme.
1: Les lions, montrez-vous plus sociable envers ceux qui vous aiment.
0: Vierge, pas facile de dialoguer avec vous, vous aurez des idées bien arrêtées et vous n'en démordrez pas.
1: Les balances, aujourd'hui les gros soucis professionnels, les changements imprévus vous seront épargnés.
0: Scorpion, l'entrée de la lune en taureau adoucit votre monde affectif, mettant en lumière l'amour et l'amitié.
1: Sagittaire, cultivez les relations aérées comme les amitiés amoureuses.
0: Capricorne, avec cet aspect de Pluton, vous devriez bénéficier d'une résistance physique sans faille. Voilà qui vous aidera à relever les défis qui vous attendent dans certains secteurs de votre vie.
1: Verseau, votre vie sentimentale sera intense. Profitez-en.
0: Enfin, Poissons, ne dédaignez pas les soutiens. Allez au-devant des autres, vous en tirerez des bénéfices. À demain. Demain, vous penserez bien à fêter Victor.

Voilà, chers auditrices, auditeurs, l'horoscope à nouveau à 10h. À 10h ce matin, c'était à 10h, le top horaire, vous ne l'avez pas entendu, non? Donc, on avait 10h, le top horaire, et votre horoscope est cet après-midi dès 15h, après le top horaire de 15h. À nouveau, votre horoscope présenté par Marianne. Quant à moi, tout doucement, démarrez vos messages et vos dédicaces, chers auditeurs. Il est 10h02 et tout de suite, Erika est prête. Voilà donc, on va démarrer avec un message d'anniversaire.

joyeux et heureux anniversaire est souhaité à sa fille Cindy, qui fête aujourd'hui ses 48 étés. Donc, on lui souhaite la joie, la santé et le bonheur auprès de ceux qu'elle aime et qu'il aime. Voilà, donc de gros, gros bisous lui arrivent de sa maman Blandine de Saint-Avold. Et comme aujourd'hui, donc, Cindy a son anniversaire et que nous fêtons Marina, ben voilà, tout simplement, la chanson m'a été demandée. Donc, ce sera Marina, interprétée par Rocco Granata.

Voilà, voilà. Et là, on poursuit tout de suite après l'anniversaire. Rocco Granata et Marina. Ce sera donc le prochain message. C'est pour... Je regarde juste ça, non ? C'est faux, ça ? Voilà, pardon, me revoilà. C'est pour son épouse Thérèse, sa fille Séverine et famille, à Marraine, à Arlette de Porcelette, à Fabienne, à Blandine de Saint-Avold. Il n'oublie pas son frère Johnny, une très, très belle semaine à vous, Johnny, à Léon, à Agnès de Creuswald, au résident de la Coulée Verte, et ceci vient de Grégoire de Carlin. Donc Grégoire m'a demandé le titre « Laisse-moi t'aimer ». Ben voilà, je l'ai trouvé, Grégoire, mais c'est chanté par Mike Brandt.

Voilà, c'était donc Mike Brand. Et tout de suite, on va passer à Ronnie. Ronnie qui m'a été demandé par Alain de Denèvre en Haute-Saône, qui souhaite à Radio Saint-Nabor une très très belle matinée. Vous salue, pardon, tous et toutes. Et voilà, et n'oublie pas Maryse de Denèvre. Ce coucou donc nous vient, comme dit, de Alain de Denèvre en Haute-Saône. Merci Alain. Et voici pour vous, donc Ronnie.

c'était pour les 85 ans de son ami Jean de Colsheim, qui fête aujourd'hui, comme dit, voilà, donc son anniversaire. On lui souhaite santé, joie, bonheur, entouré de sa famille et de ses amis. Encore, voilà, de longues, longues années d'amitié. Ceci lui vient de la part de son ami Rosemarie. À ce message se joint donc l'époux Pierre de Forbach, avec les meilleurs vœux. Voici donc pour vous tout simplement une interprétation des Compagnons de la chanson. Ben, j'ai cherché, j'ai choisi la ritournelle de l'amour. Allez, joyeux anniversaire à vous, Jean.

Voilà, c'était donc les compagnons de la chanson. Et je poursuis tout de suite avec les Sweet People. C'est pour souhaiter une très belle journée à Elisabeth de Styrin, à Jeannette, à Jean-Paul de Belleroche, à Raphaël et son ami de Dalem, sans oublier son fils Cyril. Donc, bisous à la famille, une bonne fête à sa fille Marina. Et ceci vient de Madame Renée de Sarreguemines. Voilà, qui n'oublie pas Radio Sanabord. Et je vais poursuivre avec une très belle journée qui est souhaitée à Gigi de Styrin, à Rose de Créange, à Sidonie, bon voilà, en espérant qu'elle est bien arrivée, donc à son lieu de vacances, à Josiane et François de Porcelette, à Forbach, on n'oublie pas Sylvia et Pierre, à Aubagne, vers Francine, Claude et leur famille. Ce bonjour arrive de d'Adelange, de la part de Liliane et d'Albert, qui n'oublient pas leur famille, voilà, avec de gros bisous. Et comme dit, les Sweet People. S'arrange avec le temps.

Voilà, c'était donc les Sweet People. Comme dit, tout s'arrange avec le temps. Il faut juste laisser le temps au temps, comme on dit, c'est vrai. Voilà, chers auditeurs, auditrices, on poursuit avec ce bonjour qui s'envole vers Creusval, auprès d'Agnès, près de Christine et de son frère Pascal de Marange-Sambrange. On n'oublie pas Madame Hélène, Arlette de Porcelette, Grégoire et Thérèse de Carlin, Mamie Jeannette de Saint-Avold, à Jean-Pierre de Fauchefiller, à la famille, aux amis, et à tout Radio Saint-Nabor. Ce bonjour vous arrive de Blandine de Saint-Avold, avec, comme chanson, allez, Dalida, un hitsy-bitsy, tini-wini. 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

Voilà, c'était donc son Itsy Bitsy, petit bikini. Et tout de suite, Erika poursuit les messages. C'est pour le plaisir personnel d'Antoine et de son épouse Marie. Donc, de Hambourg, il salue Radio Saint-Nabor, souhaite à tous et à toutes et à leurs amis italiens une très très belle journée. Voici pour vous. Roberto Alagna.

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2: Et voilà, chers états, on poursuit donc avec vos messages. C'est tout de suite de Carlin, donc c'est Charles qui fait un coucou à Marie-Paul de Chicourt en lui souhaitant une très très très belle journée. Et voici pour vous, donc Elvis Presley. Mmh.

Et c'est Frédéric François qui est au programme. Cette chanson s'envole auprès de son épouse Mélodie. Voilà, une très belle journée Mélodie à vous. À sa sœur Séverine également, à mamie Jeannette de Saint-Avold, à Pierrot de Fautchwiller, à Serge de Saint-Avold. Et ce coucou vous arrive d'Alain de Saint-Avold qui n'oublie pas Radio Saint-Nabor. On le remercie avec cette chanson de Frédéric François comme souhaité. Et ça, le titre en est « C'est l'amitié ».

Voilà, c'était donc bien Frédéric François et l'amitié. Et tout de suite, on va poursuivre avec le bonjour qui s'envole vers l'hôpital dans la ville de Spittel, et ce auprès de Carmen, de Liliane et de Janine, auprès de sa cousine Marianne de Belleroche, auprès de Chantal et de Serge de Saint-Avold, sans oublier à Creuswald, Raymond, Cathy, Pascal et Tao, à Dédé de Bois-Richard, toujours à Spittel, oui, à Rosaline de Montauville. Elle fait un gros bisou à son époux Christian, à Radio Sanabor. Allez, une très belle matinée à tous et à toutes de la part de Madame Joël de l'hôpital. Et pour Joël, ce sera Santa Lucia by night.

Voilà, Santa Lucia by night. Moi, j'aime bien Santa Lucia by day, hein, en journée. Hein. La nuit, je ne sais pas. Madame, mes auditeurs, j'ai la gorge un peu qui se prend. C'est le chaud, le froid, je pense, je ne sais pas. En tout cas, je suis un peu gênée, voilà. Une agréable journée à sa sœur Fabienne, Madame Fabienne Stenger de Hambach. Gros bisous à vous, Fabienne, à vous. Également à leurs amis Michel et Jean-Marie Ringenbach de Götzenbrück, à Radio Sanabor, elle ne veut oublier personne. Ce bonjour nous arrive de Götzenbrück de la part de Josiane et de son époux Charlie. Voici donc pour vous Weiße Rose blühen in Athen. Les amigos.

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3: Voilà, et sur Radio Saint-Nabord, on va poursuivre vos messages, chers auditeurs. Ce sera pour souhaiter une très belle journée à ses amis du Spielplatz du Hochwald de Merlebach. Et n'oublie pas Radio Saint-Nabord, les auditrices, les auditeurs. Et ce bonjour nous vient de Sarreguemines, de la part de François. François Beuzet de Sarreguemines, avec une interprétation de Franck Michael, qui s'intitule donc « Chanter, je veux chanter ».

Voilà, après Frank Michael, ce sera du Wildeka Herzbuben qui s'envole auprès de ses petits-enfants, Tamara, Tristan. Ouais, n'oublie pas les amis, donc Jeannette, Annie, Martine et Annette. Son frère Florian, sa famille, gros gros bisous. Et ceci vous arrive de Mireille de l'hôpital qui fait un coucou à Radio Saint-Nabor. Copacabana se joue en message avec grand merci à vous qui êtes ses amis de la toile. Voilà, grand bisous à vous également, comme dit Copacabana. Et tout de suite, je propose, donc, comme dit Livildeka, Herzbuben, zwei kleine Italiener. Thank you.

Voilà, c'est les vacances, et oui, pourquoi pas. Allez, une très belle semaine, une belle journée qui commence aujourd'hui, une belle semaine qui commence, on va dire ça comme ça. Et souhaite à Jeannette et Claude de Diblin, on n'oublie pas Irène et Mara, la table du samedi, à ses copines en principe, à vous tous et à Radio Sénabor. Ce bonjour nous arrive d'Hambourg, de la part de Madame Edwige. Et pour Edwige, voici une valse.

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Voilà, et l'on poursuit tout de suite avec le prochain message, chers auditeurs. Je regarde un peu, voilà, il est là. Donc, c'est pour Madeleine et André de Tédin, Sandra et Grégory, à Micheline et Pierrot, à Jacqueline de Folcomont. Un très bon lundi aujourd'hui, voilà, toutes ces copines, et ceci vient de Liliane de Créange.

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Et tout de suite, on poursuit avec La Nuit Bleue. Cette chanson s'envole avec les souhaits d'une très belle journée. Un bon lundi à Francine et Marie-Madeleine, à Patricia et Chantal, à Eliane et à Jean-Claude, à Patrick et Arlette, à Nadine et à Raymond. Le bonjour à Radio Saint-Nabor. Une belle matinée de la part de Christiane de Dourdal. Merci Christiane et voici pour vous.

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2: Et sur RSN, on poursuit vos messages, chers auditeurs, comme je me répète souvent. Voilà, donc c'est prêt. C'est pour sa fille Lara, son gendre Kevin, son petit-fils Ivan. Bisous à la famille, à toutes ses amies. On n'oublie pas Simone, Odile, Jeannette et Claude, Mara, Marianne, Sidonie, Edwige. Voilà, toutes ces personnes, une très très belle matinée, un bon lundi aux auditrices, auditeurs également, aux équipes d'animation. Et ceci vous arrive de Dublin, de la part de Madame Irène. Et voici pour vous, Irène. Belle journée.

voilà, après la réverbane, on va poursuivre avec la nuit bleue. Et c'est pour souhaiter une très belle journée à sa belle-fille Alexandrie, à son fils Cédric, à ses trois petits-enfants, Océane, Kenny et Aaron, à Radio Sanabor. Et ce bonjour vous arrive de Bistroff de la part de Gilbert. Bonne journée, Gilbert.

Voilà, voilà. Après la nuit d'été, nous allons poursuivre tout de suite avec la prochaine chanson. Ce sera Roger Whittaker qui est au programme. Avec cette chanson, on salue Christine et Pascal de Marans-Andrange, Fabienne de Saint-Avold, Gisèle de Saint-Avold, Blandine de Saint-Avold. Voilà, tout le monde de Saint-Avold, Serge et Nathalie, Alain et Mélodie, Huguette de la Carrière de Saint-Avold, également Radio Saint-Nabor. Et ceci vient de Mamie Jeannette, également de Saint-Avold. Voici pour vous.

Voilà, Eric, elle poursuit tout de suite avec ce bonjour à la table du samedi. Aux copines, on va nommer Mara, Irène, Edwige, Mélanie. Le bonjour à Liliane et Albert Delange. Elle n'oublie pas à Creusval de son frère François Collin. Bonne journée à lui, à la Société des mineurs de Forbach, aux adhérents, à la présidence. Et ce bonjour à Radio Sanabord de la part de Madame Gigi de Styravandel, avec comme chanson l'International.

Voilà, après l'international, nous allons poursuivre avec Marie-La Polonaise, interprétée par Serge Lama. Cette chanson est adressée à son épouse Marie. Voilà, plein de bisous à vos maris de la part de votre époux Lucien. Lucien qui salue, qui fait un coucou également à Radio Saint-Nabor avec les souhaits d'une belle semaine. Merci et voici pour vous.

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Voilà, c'était donc Serge Lama, Marie la Polonaise. La prochaine chanson, c'est Franck Michael qui nous l'interprète. Elle s'intitule Maman. C'est pour sa maman, Léonie de Longeville. Elle lui envoie de gros bisous. Lui souhaite une très belle journée, un bon lundi, une belle semaine. Ceci vient donc de sa fille Sandrine de Saint-Avold. Et voici comme souhaité Franck Michael.

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2: Et on poursuit sur RSN avec ce bonjour à sa sœur Josiane et Charlie. Merci du coucou de tout à l'heure. Donc c'est pour Josiane et Charlie Furman de Götzenbruck, ainsi que pour Nicole et les marcheuses de Hambach. Toutes les équipes d'animation de Radio Saint-Nabord, une belle journée de Madame Fabienne Steiger de Hambach. Et pour vous, ce sera Andy Borg qui nous interprète, je vais vous donner le titre tout de suite, Zama in Ibiza. Ah ouais, on a plein de dents.

Voilà, et je poursuis tout de suite avec Nina Mouskouri, Tourne la chance. Cette chanson est adressée à Micheline et Pierrot, à Liliane de Créange, à Sandra et Grégory, à Jeannine de Felcomont, à Radio Saint-Aborce. Bonjour, nous arrive de Tédin, de la part de Madeleine et de André. Voici pour vous de belles, belles journées.

Voilà, après tout, on a la chance, c'est Nana Mouskouri. Nous allons poursuivre avec le prochain message qui est adressé à Bertrand et à Ginette, à Martine Wagner, à Daniel Jacquer, à Josiane Fabienne, à Monsieur et Madame Bast. On n'oublie pas les marcheuses du matin. Elle fait un bisou à son époux Jean-Marie, sa famille, le coucou à Radio Sanabor. Et ceci nous arrive de Hambach, de la part de Nicole. Merci Nicole, et voici pour vous et pour Jean-Marie.

Ja, da war doch was. Aber was, das ist, wenn man ins Alter kommt, hein? Was war da? Voilà, moi, je sais très bien ce qu'il y avait là et je vais poursuivre avec des bisous à Lise et à Charlotte, à ses sœurs et frères, à mamie Jeannette, à Blandine de Saint-Avold, à Élise et Joseph Trusque de Longeville et Saint-Avold également, à Radio Sanabor, le coucou de Christine de Marange-Sandrange et de son frère Pascal. Allez, je t'emmène.

Allez, on t'emmène, on ne sait pas où, mais on part quelque part. Allez, c'était les trois cafés gourmands. On t'emmène. Voilà, je poursuis avec ce bonjour à ma reine et à Arlette de Porcelette, à Satavol, dans Salut Fabienne et Blandine. Elle n'oublie pas Grégoire et vous, chers auditrices, auditeurs, à l'écoute ce matin. Un bon appétit pour ceux qui sont à table. Et pour bientôt, allez, on se rapproche de midi à grand pas, chers auditeurs. Ce bonjour vous arrive de Thérèse de Carlin, avec une interprétation de Patricia Cass, Kennedy Rose. Oui, je pense que personne ne voudrait être Kennedy Rose, non.

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2: Voilà, poursuit sur RSN les messages, chers auditeurs. C'est pour son ami Charles. Merci du message de ce matin. Une belle semaine, mes souhaités. Également à tous ceux qu'elle aime, sans oublier les équipes d'animation d'RSN. Ce bonjour vous arrive de Marie-Paul de Chicourt. Je vais poursuivre également. C'est pour Lise et pour Charlotte. Des bisous à ses deux chippies, à Amy et son petit frère Elio. Également un coucou, bisous à ses sœurs et frères, à Mamie Jeannette de la Carrière, à Harry de Saint-Avold, à Grégoire et son épouse Thérèse, à la famille de Faré-Bersviller, à Radio Sanabor. Elle ne voudrait oublier personne. Ce bonjour vous arrive de Saint-Avold de la part de Fabienne. Une petite chanson donc pour Marie-Paul et Fabienne, et ce sera L'homme en blanc, Pierre Bachelet.

Et je vais poursuivre avec le prochain message qui nous arrive de Creuswald. C'est Agnès de Creuswald qui souhaite une très belle journée, une belle semaine à Arlette et à Marraine, à Thérèse de Porcelette, à Blandine de Saint-Avold, à Grégoire et Thérèse de Carlin, à Gérard et son épouse Liliane de la Coulée Verte, hein, sans oublier les résidents, au trio de Carlin, on va nommer Marita, Marcel et Janine, sans oublier Rose de Ham, Eliane, François d'Arme, à Cathy, également à Pascal de Creuswald, à Gilbert de Porcelette. Et ce bonjour vous arrive d'Agnès de Creuswald, avec une petite interprétation d'Annie Cordy. Tiens, j'avais envie un peu de mettre de la bonne humeur. Donc, Annie Cordy, t'as vu Monte Carlo? Bonne question.

0: t'invite.
1: Voilà, non. Moi, je n'ai vu monter personne non plus. Hein. Les 12h02 et toujours personne. Voilà, chers auditeurs, on va poursuivre tout doucement avec les messages. Je regarde justement. Voilà, donc c'est vers sa maman Marthe, son papa Léon. Allez, elle leur souhaite une très belle journée, de gros bisous. À la visite également, voilà, donc on va y penser en musique. Et une très belle journée à son ami Michel, un coucou à Radio Sanabor. Un très bon appétit à vous tous et toutes. Et ceci vous arrive de Sandrine de Hambourg. Voici Sandrine comme souhaité pour vous, pour la musique, pour vos parents. Allez, Miss et Maman Rade, nous on s'aime bien.

Voilà, Missa Memoradi était également dédiée à tous nos amis slovènes à l'écoute ce matin. Et je vais terminer l'émission, chers auditeurs, il est 12h05 avec le dernier message qui est adressé à leur amie Liliane de Créange. Merci du message de ce matin. On n'oublie pas Madeleine et André de Tédin, à eux également. Merci à leur petite fille Sandra. Ils souhaitent une très belle journée ainsi qu'à Grégory de Morange. À Radio Saint-Nabor, et ceci nous arrive de Créange, de la part de Micheline et de son époux Pierrot. Et comme chanson, ce sera donc un Liebesbrief aus Napoli, interprété par les Calimeros, chers auditeurs. Mais moi, je vais, avant que le Liebesbrief, comme on dit, n'arrive, voilà, moi, je vais prendre congé de vous tout doucement. Je vous remercie de votre écoute, de votre fidélité aux ondes de Radio Saint-Nabor ou tout simplement à radiosaintnabor.org si vous nous écoutez par Internet. Le prochain rendez-vous, voilà, je vais vous le donner. Il sera jeudi matin, dès 8h, dans Voyage sans frontières, où je serai accompagnée, ou bien j'accompagnerai, comme on dit, c'est comme vous le voulez. Donc, mon ami, ma copine, voilà, Marianne, qui sera donc parmi vous également de 8h à midi. Donc, après mon départ, donc maintenant, après cette petite chanson, vous serez donc en compagnie du non-stop, et ce jusqu'à 14h. C'est là que vous retrouverez Marianne à nouveau dans les délices de la musique, et ce jusqu'à 17h, l'heure où il sera donc l'heure et le moment venu pour Robert, qui est parmi vous en remplacement de Bogdan. Donc, jusqu'à ce soir, et après le départ de Robert, le non-stop sera mis en place jusqu'à 8h demain matin, où Alain reprendra dans son émission à nouveau Réveil Matin du mardi matin. Donc Alain sera parmi vous de 8h à midi. Voici le programme. Donc c'était le programme de cette fin d'après-midi de demain matin. Si tout va bien, on ne sait jamais ce qui peut arriver entre. Hein, la route, elle est longue. Il y a des embûches un peu partout. Voilà, donc on se méfie des embûches. 12h07, chers auditrices et auditeurs, encore bien, bien merci à vous. Et comme toujours, bon appétit si vous allez à table, si vous êtes à table. Ou peut-être une bonne sieste, pourquoi pas, il fait chaud, on en profite, on se repose si on peut, bien sûr. Et tous ceux qui sont en repos aujourd'hui, allez, on en profite également. Allez, et comme toujours, Erika vous dit à demain, aidez et à plus.

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Bonjour à toutes, bonjour à tous, bienvenue dans l'émission Les Délices de la musique avec Marianne. Aujourd'hui, nous sommes lundi le 20 juillet et nous souhaitons une bonne fête aux prénommés, c'est-à-dire les Marina. Et un bon anniversaire aux natifs de ce jour et une belle journée à vous tous.

Ich vermisse dich, c'était Christian Lais. Et nous allons continuer avec Gianna Nannini, Una Estade Italia, suivi de Michel Thor, à nos beaux jours.

Ein Herz und eine Seele, c'était Belzi et Florian Fessel. Nous allons continuer avec une chanson de Edith Piaf. Non, je ne regrette rien.

Sonny, c'était Richard Anthony. Nous allons continuer avec Andy Borg qui nous interprète Schön ist die Liebe.

Et c'est Louis Ménard qui va nous interpréter le jour où la pluie viendra. Eh ben, je vous assure qu'on va être contente.

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1: Bonjour à tous, nous fêtons Marina aujourd'hui. Alors, la configuration des planètes va-t-elle nous être bénéfique?
2: Oui, Bélier, cela va vous stimuler. Vous allez profiter de la vie en prenant un peu de bon temps.
1: Taureau, vous allez devoir améliorer vos échanges, penser aux autres plutôt qu'à votre propre bien-être.
2: Gémeaux, vous gérez votre quotidien en faisant des concessions. Pas facile, mais vous y arriverez.
1: Cancer, rayonnant, chaleureux, vous allez créer autour de vous une formidable gaieté et de l'optimisme.
2: Les lions, montrez-vous plus sociable envers ceux qui vous aiment.
1: Vierge, pas facile de dialoguer avec vous, vous aurez des idées bien arrêtées et vous n'en démordrez pas.
2: Les balances, aujourd'hui les gros soucis professionnels, les changements imprévus vous seront épargnés.
1: Scorpion, l'entrée de la lune en taureau adoucit votre monde affectif, mettant en lumière l'amour et l'amitié.
2: Sagittaire, cultivez les relations aérées comme les amitiés amoureuses.
1: Capricorne, avec cet aspect de Pluton, vous devriez bénéficier d'une résistance physique sans faille. Voilà qui vous aidera à relever les défis qui vous attendent dans certains secteurs de votre vie.
2: Verseau, votre vie sentimentale sera intense. Profitez-en.
1: Enfin, Poisson, ne dédaignez pas les soutiens. Allez au-devant des autres, vous en tirerez des bénéfices. À demain. Demain, vous penserez bien à fêter Victor.

chanson pour l'Auvergnat avec Georges Brassens. Voilà, nous allons commencer avec nos messages. Alors, la prochaine chanson, c'est tout spécialement pour sa femme Mélodie, sa sœur Séverine, à mamie Jeannette, sans oublier tout Radio Saint-Nabor, et ceci vient de Alain du Vénèque, avec une chanson de Frédéric François.

Voilà, et la prochaine chanson, elle est pour Monsieur Schneider Willy de Rinsdorf, qui souhaite une belle journée à tout Radio Saint-Nabord.

Voilà, et Rosemary de Zengbouz souhaite encore une belle journée à Fabienne de Saint-Avold et à tout Radio Saint-Nabor avec la chanson « Apprendre ».

Voilà, c'était Georges Moustaki. Nous allons continuer avec nos messages. Alors, elle remercie son ange gardien. Elle souhaite à sa belle sœur Séverine une belle journée encore, ainsi qu'à mamie Jeannette et tout Radio Saint-Nabor. Et c'est de Mélodie Duvennec avec une chanson de Franck Michael.

Et la prochaine chanson, c'est Rudy de Hambourg qui a demandé une chanson de Peter Orloff. Cora kommt nach Haus, Peter Orloff.

C'est OK, c'était Cindy Sander. Nous continuons avec Andy Borg. C'est Irène de Diblin qui a demandé à écouter une chanson de Andy Borg. J'ai choisi Fern von Daheim.

devant le jukebox, c'était Sheila et Hakim. Voilà, la prochaine chanson, elle s'envole à Saralbe et c'est pour Malou.

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Boissons et restauration sur place. 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L'ABS-CVA organise pour la troisième fois un séjour en Bavière, Berchtesgadenland, du 6 au 12 septembre 2026, dans un hôtel 3 étoiles, bien situé, avec animation musicale tous les soirs. Croisière sur le Königssee jusqu'à la presqu'île de Saint-Bartholomé, montée au Kelsteinhaus, appelé Nid d'Aigle, pardon, une journée à Salzbourg, un concert musical, visite de la célèbre ville de Bad Reichenthal, Thermal, etc. Reste quelques places pour Berlin du 16 au 21 août 2026. Du 7 au 11 décembre, marché de Noël à Dresden avec visite des alentours, Meissen, Opéra. Paris, du 2 au 4 octobre, visite du musée des arts forains, croisière sur la Seine, Notre-Dame, etc. Pour 2027, voyage en Laponie avec départ à l'aéroport de Metz-Nancy, inscription en cours. Renseignements auprès du président Robert Willem au 06 73 28 15 41 au 06 73 28 15 41 ou willem.robert@wanadoo.fr.

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1: Et vous retrouverez ce même service demain matin dans l'émission Réveil Matin avec Alain.

Et c'était Hansi Hinterseer, dann nehme ich dich in meine Armen. Nous allons continuer avec Alain Barrière et Noël Cordier. Tu t'en vas.

0: Et c'était Stéphanie Hertel, Tausendmal stärker. Stärker, oui. Et nous allons continuer avec Yves Montand, Les Feuilles Mortes.
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0: Et voilà, il est tout juste 16h59, mon émission touche à sa fin, en espérant que vous avez passé un agréable moment en ma compagnie, que la musique était à votre goût. Je vous retrouve de nouveau jeudi matin dans l'émission Voyage sans frontières avec Erika. Et là, après moi, ça sera bien sûr Robert. Robert avec Détente sur RSN. Je vous souhaite encore une bonne soirée et à jeudi. Au revoir.
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Je remercie Marianne de m'avoir laissé la régie. Je lui souhaite une bonne soirée et une bonne nuit. Et une bonne fin d'après-midi. Chères auditrices, auditeurs et internautes, bonjour.

Vous allez passer la fin de l'après-midi avec Robert, avec l'émission Détente sur RSN jusqu'à 19h en remplacement de Bogdan.

émission sans message. On commence avec Angelina, suivie de Audrey Landers.

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2: Et nous continuons avec NJ, suivi de Alain Barrière.

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1: Et nous poursuivons avec Santa suivi de Guy Béat.

Et vous avez une pêche ce soir, vous ? Oui, celle-là, je ne pensais pas qu'un jour je la remettrais dans un tour de chant. Comme quoi, il faut jamais dire jamais. Alors, quant à la chanson qui vient, en revanche, là, mesdames et messieurs, je ne l'ai jamais chantée. Alors, dites-moi quand, par exemple. Vous dites n'importe quoi. Vous dites n'importe quoi pour le plaisir de me contrarier. En 83, j'ai chanté, c'est vrai, une fois. Mais pas à l'Olympia, non. Ni à Bercy, non. Au Palais des Congrès, j'avais 16 ans. Alors une fois, ça compte pas. Essayez donc de vous souvenir à quelqu'un.

0: Merci. Alors depuis que j'ai commencé cette tournée, je sais qu'à la fin du show, certains d'entre vous, pas tous, mais quand même, vont trouver Jean-Marc au son ou Fred Pévry à la lumière là-bas et leur demande « Dites-donc en première partie, c'était bien un sosie, n'est-ce pas ?» Il est aimable. Il sourit. C'est pas la gueule. J'ai entendu une dame, là, qui disait « c'est grâce à sa femme ». L'a relooké complètement. Ouais. J'en ai entendu une autre, d'ailleurs, hier, qui disait « d'ailleurs, je ne comprends pas, qu'est-ce qu'elle peut bien lui faire que les autres ne lui faisaient pas avant ?» J'ai rien dit. Et je ne vous le dirai pas. Parce que c'est très intime et tu sais très bien que c'est interdit de poser des questions sur la vie privée et l'intimité.
1: Entre nous,
0: t'as raison, on est que nous, quoi, hein. Pourquoi? On va pas se gêner, on peut se laisser aller, on peut tout se dire, tiens. Par exemple, toi, ça va? Hein, oui, la santé impeccable, pognon ça rentre, baigne, bon, ça va. Alors, je ne suis pas un sosie, c'est moi. Mais par contre, il y a un sosie. Ah, oui. Et je vous l'ai réservé pour la deuxième partie.
2: Et nous poursuivons avec Johnny Hallyday, suivi de Frédéric François.

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Nous poursuivons avec Garou, suivi de Michel Jonas, que j'offre à tous les auditrices et auditeurs et internautes qui ont passé la fin d'après-midi avec moi.

Il est 18h et 58 minutes sur les ondes de Radio Sonabor. Il est l'heure pour moi de vous laisser avec un non-stop et ceci jusqu'à demain matin à 8h. L'heure que vous retrouverez Alain avec son émission Réveil Matin. Je remercie tous les auditrices, auditeurs et internautes qui ont passé la fin d'après-midi avec moi. Bye bye, salut à vous et à demain après-midi 14h. C'était Robert.

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